clôturer cette manifestation, on voudrait laisser un message pour les jeunes sans système de chez nous. Que vous soyez dans le monde de la free depuis pas longtemps, ou bien que vous y soyez depuis 2-3 ans, voire même plus, que vous soyez un petit sans système, ou bien un grand, ne lâchez rien. Continuez à lutter, continuez à poser des free, continuez à diffuser la musique techno et les valeurs de la fête libre, continuez à faire danser le public, continuez à faire rêver les gens. Unissez-vous, surtout, n'abandonnez jamais la lutte. Plus on sera nombreux et nombreuses à poser des free, à participer à des free, et plus notre voix sera grande et ils auront du mal à nous faire taire. Notre culture est tout aussi importante que n'importe quelle culture dans ce monde. Les valeurs de la fête libre sont des

0: faut-il durcir les sanctions contre les rêves partis, rêves partis, rêves partis, rêves partis, rêves partis.
1: Source de nuisance ou de tension.
0: C'est le sens d'une proposition de loi examinée aujourd'hui, à l'Assemblée,
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Alors aujourd'hui, pour les organisateurs, je propose que serait puni de 6 mois d'emprisonnement et de 5 000 euros d'amende le fait de contribuer de manière directe ou indirecte à la préparation, la mise en place d'une rave party illégale.

0: Tension.
1: Sur les manifestants, des dizaines de corps animés dans des morgues, et un mouvement de protestation étouffé par une répression féroce.
2: I saw my three people collapse at the same time. He's killing us.
3: Bien, deux personnes sont mortes dans la répression des manifestations en Iran. La question macabre est pour l'heure sans réponse précise.
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présence de gendarmes immobiles sur les événements autour des 500 participants voire moins. Information de plus en plus interceptée par les forces de l'ordre.